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3: 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Aujourd'hui, en ce jour de Pâques, 7e dimanche du mois de février, nous sommes rassemblés pour dire l'horoscope de nos frères et nos sœurs. Taureau, un peu de patience les taureaux. Les chercheurs sont en train de chercher le vaccin contre la vache folle. Entre-temps, branlez-vous. Gémeaux, le signe de la chair de ma chair. Les Gémeaux, votre ami risque de rentrer tard ce soir. Alors, soyez vachement et même bêtement indulgente. Cancer, vous n'avez vraiment pas de chance. Vous n'avez qu'une seule issue, c'est moi. Venez vers moi. Mais n'oubliez pas votre carte bleue. Les lions. Non, calmez-vous. Ne vous inquiétez pas. Vous êtes toujours à 2 heures de Paris en TGV. Vierge, continuez à faire semblant de l'être. Même si nous savons, vous et moi, ce qui s'est passé il y a 2 jours au presbytère. Enfin, les béliers. Bon, pas les bas. Où sont ma... curieux. Excusez-moi, Seigneur. Continuez à danser au coiffé là, restez à danser au coiffé là et au couvrir ça au coiffé là ou la cinquième année. C'était la première partie de notre horoscope. Désolé, mais j'ai un rendez-vous très important au presbytère. Il est où le petit Jean-Christo? Il s'est caché où le petit Jean-Christo? Jean-Christo, qui où tu t'es caché? C'est l'heure. Non. Le petit Jean-Christo. Oh, Seigneur. Je crie. Le petit coquin.

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0: incroyable, évidemment, que vous venez d'écouter un petit aperçu parce que ce sont nos invités. Et oui, les amis, ce morceau Mimilo, ça vient de d'où ? Ça vient de qui ? Ça vient de Danon Sébastien qui est avec nous, évidemment, ce matin. Bonjour.
1: Bonjour.
0: Ça va ?
1: Ça va, tout doucement, il y a du soleil et le train il est beau, il n'y a pas de problème.
0: Il n'y a pas de problème. Alors Danon, je suis aussi accompagnée dans les studios par ton cousin, José. José, bonjour.
1: José, oui, c'est lui
2: bonjour.
1: Qui s'occupe.
2: Bonjour à tous les auditeurs, bonjour à tout le monde et puis je suis très content d'être parmi vous ce matin.
0: Alors moi aussi, c'est vraiment une configuration que je n'avais pas encore testée, inédit, quelqu'un dans les studios et quelqu'un au téléphone. Mais on va y arriver messieurs, on est ensemble en tout cas. Je suis très contente de vous accueillir dans l'émission Tikawa, la matinale de la radio Sofaya Altitude. Et vous venez pas les mains vides, vous venez en tout cas avec un CD incroyable qui est sorti, hein, Danon Sébastien, qui est un artiste, un musicien accompli en tout cas, et qui est martiniquais, incroyable. Alors je vous propose messieurs qu'on revienne un petit peu sur le parcours, la genèse, j'ai envie de dire, de cette histoire et de cette expérience que vous nous offrez. Danon, dis-moi, tu m'entends ?
1: Je vous écoute.
0: Hein. Oui. Alors, une question simple pour introduire cette conversation. Comment la musique est-elle arrivée dans votre vie ?
1: Je pense que c'est la musique qui m'a épousé.
0: Oh, waouh !
1: Dirais-je.
0: Oh, c'est une histoire de mariage.
1: Je suis né dans la commune de Sainte-Marie, au Mont des Esses.
0: Uh-huh.
1: Et c'est là que j'ai entendu les Tiraoul, Grivalier, Florent Baratini, tous ces dans la musique traditionnelle de chez nous.
0: J'adore.
1: Et ça m'a pris comme ça, il y avait un autre qui jouait de la flûte.
0: Uh-huh.
1: Et puis voilà, je voulais jouer, puis c'est parti comme ça.
0: Est-ce que vous pouvez nous traduire un petit peu les influences et les inspirations ? Qu'est-ce que Danon écoutait ?
1: Moi, oui. J'écoute beaucoup de musique traditionnelle.
0: Uh-huh.
1: Ce qui se passe chez nous, c'est ce qui m'intéresse pas. Bon, parce qu'il y a beaucoup d'autres qui écoutent la musique des autres personnes, mais moi, c'est la musique de chez nous qui m'intéresse.
0: Mm-hmm. Parce qu'il est important pour vous de valoriser aussi ce patrimoine, cette histoire musicale qu'entretient les Antilles.
1: Très, très important. Il faut se féliciter d'abord au lieu de féliciter les autres.
0: Oui, moi je suis d'accord. Alors c'est vrai qu'on met en valeur hein, la musique antillaise, particulièrement aujourd'hui la musique martiniquaise, mais vous avez quand même quitté votre bel archipel pour aller à Paris en 1980, si je ne me trompe pas.
1: Non, à Lyon.
0: À Lyon, oui, ok. Oui, j'ai dit à Paris, je voulais dire en France, mais effectivement à Lyon. Et c'est là au final que va commencer votre carrière. Alors quel était votre objectif à l'époque quand vous avez quitté Fort-au-France ?
1: Non, j'étais pas venu en tant que musicien, j'étais venu pour travailler.
0: Ah.
1: Et puis la musique, étant donné qu'il n'y avait rien à Lyon, il n'y avait rien du tout, bon, on s'ennuyait. Alors on a monté une association qui s'appelle l'association Madiana.
0: Uh-huh.
1: Et puis après on a débuté comme ça, on a été au Festival Mondial de Folklore, on a été au Festival International de Folklore, et puis ça a continué.
0: Et du coup...
3: Il est 4 heures.

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2: Il est 5 heures.

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Et quand tu sais, fais le savoir. Katurambia waihanju nora rumodu gotoya boturoto abauma iruno rumodua. Ne te baisse jamais pour regarder dans le derrière de quelqu'un. Et sinon quelqu'un d'autre se baissera aussi derrière toi pour regarder dans le tien.Ta olwari goto sali nanan goma sirwa nanan monde goto ananani mo afama ko wadi kam ko sali no nanan goma. Si tu parles à quelqu'un et qu'il ne t'écoute pas, tais-toi. Écoute-le. Peut-être en l'écoutant, tu sauras pourquoi lui, il ne t'écoutait pas. To efin dini ma fajira be maskala o nun ko gara noda hite ko da noda.Si on te réveille le matin avec une claque, pense-y un peu à ce que tu faisais avant de t'endormir. Tawan bondi de didi de ore hei tawadi de ore abondo tawadi de didi me take ginawol me gartire ba bonbon me mure. Ne sois jamais bon deux fois. Sois bon une seule fois et c'est largement suffisant. Parce que quand tu es bon une fois,Tu es bon, et c'est bon. Mais quand tu es bon deux fois, tu deviens bonbon et on te suce. Quand tu es bon deux fois, tu deviens bonbon et on te suce. Si quelqu'un te dit qu'il est capable d'avaler une noix de coco en entier, laisse-le faire.C'est qu'il fait entièrement confiance à son anus. Voilà qu'on tapotir qu'on a fait un narral bourran. Il ne sert à rien de se battre. Il vaut mieux convaincre que vaincre, parce que ce qui est convaincu est d'office vaincu, alors que ce qui est vaincu n'est pas convaincu. 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Ton meilleur ami, c'est pas celui-là qui te dit tout le temps que tu es le plus beau, le plus sage, le plus intelligent, le plus riche. Non, c'est celui-là qui est capable de te dire en face, les yeux dans les yeux, que tu pues aussi de la bouche. Coluche disait, je ne parle plus aux cons, ça les instruit. Est-ce vrai? Est-ce faux? Et il a aussi dit, quand on prend un œuf et qu'on casse l'œuf, à l'intérieur il y a le jaune et le... Et quand on mélange le tout, le blanc disparaît.Faites un effort, s'il vous plaît. C'est ce qui se passe avec les Chinois. On dit que les Chinois sont en train de nous envahir, ils nous prennent tout. Eh oui, c'est pas qu'ils nous prennent tout. Moi, j'ai fait l'expérience comme quand on prend une noix de coco, comme celle-là. Elle est noire, mais à l'intérieur, il y a le...N'ayez pas peur, c'est moi qui commande ici. À l'intérieur, il y a le... Eh bien. Mais c'est la coque, le noir qui protège donc le... Et à l'intérieur du blanc, merci jeune homme, il y a de... L'eau. Très bien. Et c'est le blanc qui protège... L'eau. Très bien. Mais le chinois, il avale la noix de coco en entier. Et il...
Il chi c'est un noir. D'où son nom, chinois. Voilà. Et quand Dieu a créé, il a créé les sages, les humains et les cons. Il a pris les sages qu'il a mélangés parmi les sages parmi les humains et les sages parmi les cons. Il a ensuite pris les humains qu'il a mélangés parmi les sages, les humains parmi les humains et les humains parmi les cons. Il a enfin pris les cons qu'il a mélangés parmi les sages, les cons parmi les humains et les cons parmi les cons. Et c'est quand les cons se retrouvent parmi les cons et qu'il leur revient la décision de décider que c'est la catastrophe. À l'époque, quand il y avait deux ou trois cons dans un village, on les extirpait du village pour les confier à un sage afin de s'occuper de leur rééducation. C'est après qu'on les remettait dans la société. Mais aujourd'hui, s'il fallait sortir tous les cons, je vous assure que certaines villes et certains villages se verraient vidés de toutes leurs substances humaines sans qu'on ait réussi à vider tous les cons. Et ceci, c'est pas parce qu'il y a plus de cons cette année que les années dernières, mais c'est parce que les cons du siècle prochain sont déjà parmi nous.

0: Hein?
1: Et il était là, Saint-Cheb.
0: Non, mais des fois, et
1: il était là, Saint-Cheb.
0: L'homme n'a pas gâté la consort pour avoir servi. Merci pour vous. Et puis, mais. L'épaule. Ou bien l'épaulino, ou bien pas dire l'épaulette, ou bien manier au costaud. Eh bien, on y est. L'épaulino, pas l'épaulette. Bien. Tout ça. Wow,
1: s'il vous plaît, applaudissez comme il se doit. Polo Albert!
0: Merci. Voilà. Mais à TV. Mali, regarde-moi ça. FBI. Yes, I. Mon Dieu. C'est pas beau ça. Bien. S'il te plaît, Mike.

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1: 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J'ai mesdames et d'un jour qui faisait du noir où j'ai bu mon café noir. Mon chocolat au fait, je suis parti pour arriver, c'est Messie d'Anjou. En arrivant, c'est Messie d'Anjou. J'ai dit bonjour, Messie d'Anjou. Messie d'Anjou m'a répondu bonjour. J'ai dit Messie d'Anjou, j'ai appris que vous avez une fille à marier. Messie d'Anjou m'a dit, mais oui, montez en haut, vous allez trouver mademoiselle Picholine, Picholine, la main blanche, si elle vous plaît, car oui, c'est là. Mais j'ai si monté, j'ai trouvé une grosse maman mouton remplie de gal. J'ai dit à Messie d'Anjou que la fille est tout à fait effrayante. Messie d'Anjou était tellement furieux qu'il a appelé Paul son valet de l'Isselé, son gros millet qu'on regrette pour me mener au grand carbet du pape floral. Cri. C'est dit là, moi, M. Mandeba qui montait ma coubaille, cherchant un combat, vous êtes en coup de braille, vous êtes en coup de braille, vous êtes en coup de braille, écrit. 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

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L'amour. Nek Vaillant.

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1: 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Bas de la sauce. Aujourd'hui, en ce jour de Pâques, 7e dimanche du mois de février, nous sommes rassemblés pour dire l'horoscope de nos frères et nos sœurs. Taureau, un peu de patience les taureaux. Les chercheurs sont en train de chercher le vaccin contre la vache folle. Entre-temps, branlez-vous. Gémeaux, le signe de la chair. La chair de ma chair, les Gémeaux, votre ami risque de rentrer tard ce soir. Alors, soyez vachement et même bêtement indulgente. Cancer, vous n'avez vraiment pas de chance. Vous n'avez qu'une seule issue, c'est moi. Venez vers moi, mais n'oubliez pas votre carte bleue. Les Lions, non, calmez-vous, ne vous inquiétez pas. Vous êtes toujours à 2 heures de Paris en TGV. Vierge, continuez à faire semblant de l'être, même si nous savons, vous et moi, ce qui s'est passé il y a 2 jours au presbytère. Enfin, les béliers, curieux, excusez-moi Seigneur, continuez à danser au coiffé là, restez à danser au coiffé là, et au couvrez ça au coiffé là, ou la sakémenéa. C'était la première partie de notre horoscope, désolé. Mais j'ai un rendez-vous très important au presbytère. Il est où le petit Jean-Christo? Il sait que j'ai où le petit Jean-Christo? Jean-Christo, où tu t'es caché? C'est l'heure. Non, le petit Jean-Christo. Oh, Seigneur.
2: Répondez, levez la voix, maman.
3: Attends, ma jambe d'ombre,
2: maman, belle reprise, ma joie, avec les autres.

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5: Il est 11h.

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2: Je ne sais pas comprendre ce que tu me dis. Vous parlez français, s'il vous plaît, please?
1: No, I'm sorry, I don't.
2: Comment tu dis?
1: I don't speak French.
2: Est-ce qu'il y en a quelqu'un avec toi qui parle French?
1: Are you calling from France?
2: Je n'appelle pas French, c'est Martinique qui te parle.
1: Oh, okay, just a moment.
2: S'il te plaît, merci beaucoup.
1: Hello?
2: Allô, madame.
1: Okay, hablo español?
2: C'est comment tu dis?
1: Okay, je ne parle français, pero...
2: Eh ben, tu parles français, c'est ce que je te demande.
1: Je parle espagnol si alguien habla español allá.
2: Si tu parlais espagnol?
1: Si.
2: Eh ben, tu peux parler espagnol si tu veux.
1: OK.
2: Laisse-moi te dire, ma petite chérie. Monsieur Bobby de Dallas, où est-ce qu'il s'en est passé?
1: Madame, la voy a dar el número de fax.
2: Attendez, je ne comprends pas ce que tu me dis. Monsieur Bobby de Dallas, où est-ce que s'en est-il passé?
1: OK. No comprendo.
2: No comprendo, mais c'est pas comme Monsieur Comprendo que je... Monsieur Bobby de Dallas. You speak in English. Comment tu parles? C'est quelle langue tu parles pour moi?
1: Ok. Si, usted habla inglés?
2: Est-ce que c'est une fille d'English?
1: You speak English?
2: C'est plutôt un petit français que je parle, French.
1: Ok. I don't speak French. I speak English or Spanish.
2: Tu split English ou Splinish? Eh ben, parlez Splinish pour moi.
1: OK.
2: Je connais un petit peu de espagnol. Je peux parler pour toi.
1: OK, está bien.
2: Alors, Drenmos Brias. Drenmos Brias, toi aussi.
1: OK.
2: Mais où est-ce que Monsieur Bobby de Dallas, dans le film télévisé à la télévision...
1: Ok, comment se llama la compañía?
2: Comment quoi?
1: La compañía.
2: La compagnie de qui est ça?
1: Si, comment se llama otra vez el nombre? El nom?
2: Comment c'est mon nom s'appelle? C'est Madame Lali Dotin de Fond Cacao qui te sonne.
1: Est Dallas?
2: Qu'est-ce que tu m'as dit? Est Dallas?
1: Si.
2: C'est Martinique.
1: Ok, c'est Martinique et la compagnie?
2: La Martinique et la compagnie, mais c'est la Martinique toute seule, sans la compagnie. Je suis Madame Elali Dotin de Martinique. Je suis en Amérique toi-même. Je suis en Amérique là où est-ce que je te parle.
1: Ok.
2: Ah ben c'est ça au cas dis-moi ok. C'est ça même.
1: Sous numéro de fax?
2: Est-ce que j'en ai quoi?
1: Ok.
2: Flax, ça c'est qui ça?
1: Facsimile?
2: Flax-limile?
1: Si.
2: Ah c'est pas mille que j'en ai. C'est plutôt des manis de bœuf et j'en ai des cochons aussi.
1: Ok. Je ne comprendo mucho que usted está diciendo. Entonces, si puede enviar un fax, un facsimile a nosotros.
2: Attendez, ma petite chérie, je vais essayer de comprendre ce que tu me dis. Alors, tu m'as demandé est-ce que je peux monter mille. Je ne peux pas monter mille à mon âge, je ne monte pas de mille.
1: Ok.
2: Alors, finalement, en final de compte, tu ne peux pas me donner, tu ne peux pas me dire où est-ce que M. Dallas, M. Bobby en est passé. Ah ben c'est un chagrin moi alors.
1: Ok.
2: Eh ben laisse-moi te dire. Eh ben c'était une petite comédie.
1: What is it?
2: C'est une petite comédie.
1: Oh ok.
2: Eh ben bonne journée.
1: Ok.
2: Eh ben good day.
1: Oh good day.
2: Eh ben toi.

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1: 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Voici le bulletin de prévision de météo. parce que c'est météo France qui a météo ici dedans là. Hein? 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Pas de beau temps pour ce week-end. 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Le temps devrait assez peu changer, malgré un petit peu éclair aussi par là, et par aussi, de bonnes averses orageuses risquent de se produire sur l'ensemble de l'archipel. Oh, ça veut dire la pluie ou retombe? Eh, ça veut dire la pluie ou retombe? En la veille, il faut vraiment entrer les gens moins parce que les gens sont mouillés. Le vent soufflera que modérément en début de journée. C'est vrai? Est-ce vrai pas ni vent? Préfère là, est-ce que tant que pas ni vent? A pas bâtiment, a pas autorisation à bâtiment, on va faire tout partout. 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Bon, après, la mer restera agitée, à peu agitée. Dis pourquoi mettez au fond ça, il a voyé ça vous. C'est soit il est agité, soit il n'est pas agité, mais il a ça. Voyez ça vous. On continue, bon. Il sera plus agité dans les canaux avec des puissants rouleaux provoqués par une longue houle présentant des craies à 2 mètres à 2 mètres. Oh, mais moun ke moi dans ça, 2 mètres à 2 mètres, c'est comme moun ke moi dans ça. Bon, pêcheur, technicien micro bien, pêcheur et pêcheresse, pas prendre bateau, pas ici en mer, restez cité. 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Température. Maximum prévu 30 degrés. Ah, ouais. 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Et bien, vous allez danser noir, vous voyez, les vendredis et samedi, dans ces petits bras à Paris là. 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Il était quand dans ses zouk, il s'est occupé hier soir, il va lever. Et se couchera à 16h45. Oui, oui, oui. Soleil là lève à 11, il dormit à 16h45. Et qui est un pays là, ça, au pays, ça même. Alors, gouvernement, Jospin dit, faut faire 35 heures au lieu de 39. Soleil là, même, j'ai fait 30 heures. Wow, mais c'est météo, faut ça, on l'a raté moi-même. 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

0: sont vives à nous, Charles ou bien encore elle. Non, simplement pour vous dire, voilà la suite de l'horoscope sur Brun Brun.
1: Oh oui, voilà de retour. Bien qu'un peu fatigué, mais je me suis fait le devoir, chers frères et sœurs, de venir vous dire votre horoscope. Balance, je prendrai ce matin, voyons, un kilo de patates, un quart de livre de morue et des carottes. Oui, des carottes. Scorpion, votre mort est annoncée entre 7h43min27s et 10 dixièmes et 7h44min37s et 11 dixièmes. Bonne chance. Sagittaire, il s'agit de se taire. Alors, épate-moi, Sagittaire. Capricorne, rien à dire sur vous. Vous ne m'inspirez guère, Capricorne. Et si vous n'inspirez pas, essayez d'expirer. Verseau, vous coulerez des jours heureux, mais toutefois,

0: t'aime.
1: Nous avons un petit nouveau qui est arrivé ce matin à la paroisse, qui s'appelle Jacques Daniel. Maintenant, je vais le rejoindre au presbytère pour pouvoir lui faire son inauguration. Il est où, le petit Jacques Daniel? Ah, c'est lui.
2: Yes. Montréal, bonsoir, bonjour, bonjour, bonjour, bonjour. Monsieur, mon état, vous avez appris. Yeah, yes, hey. Alors, tout le monde qui est derrière, faut-il avancer pour enjoy jazz? Yes, jazz avec le flèche. Pour la première fois là.

0: 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Yes. Alors, Jazz Harry les flèches. N'a profité remercier Launel pour l'opportunité ça que le bail Jazz qui sorti.
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0: bien quand tu étais petit.
1: Hein? Bébé?
0: Oui.
1: 7 kilos.
0: Et maintenant, tu passes combien?
1: 107.
0: Vous voyez ça? Vous voyez comment mon enfant? Tu payes 107 kilos. Tous ces muscles-là qui t'ont à côté, là, il aura fait pour un sac ciment 50 kilos. Ça veut dire que en disant à où, où j'en ai des muscles. Forcément, on peut disqualifier. Tu comprends? Dis maman, arrêtez avec ça. Tu dis à ta maman, là où elle dit qu'on s'accueille beaucoup à Michel Sisson, il ne peut pas voyer un salami. D'accord? Bon. Parce que moi, on va comprendre. Maman, on passe à mon butin. Laisse-moi te dire. Le corps humain a besoin de lipides, de glucides, de l'eau et de l'alcool. À faible quantité. Pourquoi il y a un problème avec l'alcool là? Parce qu'on dit, de l'eau, on dit tout le monde, et là, il va l'alcool, il va caper, il y a un problème. La nerve, là, c'est juste avant moi. Alors tu dis à ta maman que le corps humain a besoin de tout ça. Comprends? Parce que ça n'est pas ça. Maman, on va avoir soupe toute la journée. Pour me... Tout régime qui ni maman connaît. Régime pour faire tête à maigri connaît. Régime pour faire tête à maigri connaît. Régime pour s'en mounir un catalogue pour connaître. Conçu le monde fait en série. Chaque monde, j'ai yoyé, il faut que tu sois fier de ce que tu es. C'est simple ça. Parce que ça, maman, on pas parler. Ce que ta maman ne sait pas, c'est que graisse, ça conchien gros. Pourquoi tu dis, allez, gâche, gâche. Il n'est pas parti. En deux semaines, si vous avez fait 100 kilos, ou j'ai 5 ans. Ça claire. Mais il faut savoir que il coche un créole. Là, on va vous dire qu'on s'est allé caler, mais il a resté 6 ans pour te attendre. Et il a fait l'entour, vous avez fait l'entour, vous avez monté, vous avez descendu, vous avez oublié, c'est là où vous mettez. Et bien là, on va vous virer parce que chemin là où tu mettais un vaste oublié, il te dit une vague race. Et là, on va être venu. Il a rassemblé toutes les amies. Il a vu les parents, famille et alliés. Alors là, on va sortir à 50 kilos, on va monter au moins à 150. Alors dis-moi, moi, arrêtez avec les affaires régime avec la barre là. Parce que ça va pas faire bien. Et laisse-moi te dire quelque chose. Pourquoi ton papa ne va pas te chercher? Pourquoi c'est toujours ma maman qui a demandé rendez-vous en service? Pourquoi ton papa ne va pas te chercher?
1: Mon père?
0: Oui.
1: Mon père, il est mère.
0: Ah bon? Alors parce que papa ou son mère, il va ni dormir ce soir en manifestation. Donc papa est mère dans quelle commune?
1: Hein? Non, il est maire. Il est maire dans la mer, il a perdu son vie. Mais mère. Il est mère.
0: vaille, vaille, vaille, vaille. Et Dieu, quand on passait devant Jésus, ton papa est décédé. Et bien, ton papa est mort.
1: Il est mouru.
0: Et là, de toute manière, c'est pas grave. C'est moi qui voyais chercher, c'est moi qui t'aille chercher. Alors, vas-y et dis à ta maman que j'arrive derrière. Laisse-moi te dire. Laisse-moi te dire. Pas normal. Hmm? Mais pourquoi jamais tu es en sécurité? Pourquoi ils font un sprint alors? Eh bien, marche normal, comme tout le monde. Aïe, voyez beau. Moi, franchement, tellement manque à son petit ça quand même. Moi, je trouve ça pas normal. Parce que là, on a regardé là. Mais on a regardé bien. On va revenir à l'hôpital, il sortit.

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1: Bébé.
2: Oui.
1: 7 kilos.
2: Et maintenant, tu passes combien?
1: 107.
2: Vous voyez ça? Vous voyez quand maman va faire? Tu payes 107 kilos. Tous ces mises-là qui t'ont à côté, il y aura fait pour un sac ciment 50 kilos. Ça veut dire que en disant à où, où j'ai mis des mises. Franchement, on est disqualifié. Tu comprends? Dis maman, arrêtez avec ça. Tu dis à ta maman, là où elle dit qu'on s'accueille un coucou à mes saucissons, il ne peut pas voyer un salami. D'accord? Bon. Parce que moi, on va comprendre. Maman, pas savon, putain. Laisse-moi te dire. Le corps humain a besoin de lipides, de glucides, de l'eau et de l'alcool. À faible quantité. Pourquoi il y a un problème avec l'alcool là? Parce qu'on dit, de l'eau, on dit tout le temps, et là, il va l'alcool, il va caper, il a un problème. La nuit, là, c'est ça qu'avant moi. Alors, tu dis à ta maman que le corps humain a besoin de tout ça. Comprends? Parce que ça, il passe à vous. Maman, on va au soupe toute la journée. Pour me dire. Tout régime qui ni maman connaît. Régime pour faire tête à un maigri connaît. Régime pour faire tête à un maigri connaît. Régime pour s'en mounir un catalogue pour connaître. Conçu le monde fait en série. Chaque monde, j'ai yoyé, il faut que tu sois fier de ce que tu es. C'est simple ça. Parce que ça, maman, on va faire. Ce que ta maman ne fait pas, c'est que graisse, ça coche chien gruyot. Pourquoi tu dis, allez, casse, casse. Il t'a passé. Ça, en 2 semaines, si vous avez fait 100 kilos, vous avez 5 ans. Ça claire. Mais il faut savoir que il coche un crayon. Là, on voit, on dit qu'on s'est allé caler, mais quand il reste 6 ans côté carton. Et quand fait l'entour, vous faites l'entour, quand monter, ou quand descendre, vous avez oublié, c'est là où mettez. Eh bien là, on va vous virer parce qu'un chimène là où tu mettais un vaste oublié, il te dit une vague race. Et là, on va voir les cabines. Il a rassemblé toutes les amis. Les cabines avec parents, famille et amis. Alors là, on va sortir à 50 kilos, on va monter au moins à 150. Alors dis-moi, moi, arrêtez avec la femme régime là, le cabaret là. Parce que ça va faire bien. 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

0: Il est 22h.
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3: 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Que le chien fait, n'est pas le chachaudé. Qu'autrement dit, n'est pas dit autrement. 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

c'est chatoyant. Tu vois? Oh,

0: Ouais,
1: mais chez moi. Tu sens que ça va? Vous savez modérer ces coups de rein, hein?
0: Ah, vous voyez, mais quand même,
1: ça se mord pas. Ça se suce. Oui, ça s'épluche.

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0: sa présence à cette réunion de la Confédération nationale du logement, où, une fois de plus, nous sommes là pour dénoncer et mettre au grand jour un problème récurrent de logement insalubre et de promiscuité malsaine. Comme ça, tu peux voir, moi, j'ai un pile de dossiers sur mon bureau, que les tellement haut que bientôt sera plus haut que l'immeuble du bailleur social qui râle à la zone derrière. Alors, on a un micro et chacun il pourra prendre la parole à tour de rôle et surtout nous évite de causer tout le monde en même temps. Alors, nous va commencer par le monsieur là devant, là. Que les nouveaux, c'est ça?
1: Oui, c'est moi. Si je m'y tape sur le micro parce que je m'entends pas bien, oui, hein? C'est ça. Ah, si j'en veux, monsieur, mais le micro, là, il y a une seule odeur. Hein? Excusez-moi, parce que maintenant, mon fromage coco le vent, et c'est parce que quand il fait des grandes réunions comme ça, vous connaissez, moi, on a toujours besoin de manger une affaire parce que mon vent est très gargouillant dedans. Il est un peu comme les canalisations de mon lit-même, tu vois? Voilà. Bon, alors, excusez-moi, monsieur, mais me présente à moi, hein, mais voilà, rapidement, deux, trois affaires pour Diao. En fait, si moi, là, c'est parce que je veux parler du logement social à La Réunion, parce que je vis dans un logement insalubre, et ce soir, je profite que dans cette grande réunion ici, pour parler de moi. Alors, moi, j'habite une maison en bonne mer. Et on a plus de 40 ans, oui, hein? Plus de 40 ans, on habite cette maison. Et le cyclone a déplacé ma maison. Là, tiens, ma maison, Saint-André, là, voyez Saint-Benoît. Et du coup, les impôts, vous payez moins des taxes d'habitation. Parce qu'ils calculent, on a des cases. Alors que non, on a beau expliquer l'inspecteur des impôts. Il dit, non, on n'a pas des cases. C'est le cyclone, là, tiens, ma case Saint-André, la dépose Saint-Benoît. Et je ne veux pas entendre une raison, rien. Moi, tiens, mais il a dit que heureusement, on a trouvé un homme charitable à arranger mon papier parce que je suis là pour un piston 2022 où les baisers s'y arrivent. Mais dis-moi, moi, franchement, là, ben, du coup, moi, j'ai été transporté, enfin, la dernière une petite maison, un appartement. On regarde pas quoi il ressemble, mais les murs gris, hein, grâce à monsieur défunt le maire. Ça, c'était un bon bouc, ça. Hein. Franchement, quand j'étais fait élection, là, il n'y avait pas besoin de faire porte à porte avec nous, monsieur. Ah non, il n'avait 6 voix garanties. Garantie, la case, toutes mes mamans étaient éduquées comme ça. Si je t'y vote, c'est pour monsieur le maire. Et personne d'autre, voilà. Donc, ce soir, on est là pour évoquer, mais connaît, mon cas n'est pas le plus grave, le plus désespéré. Mais on est là pour évoquer un peu mon fond de cœur par rapport au logement insalubre, parce que m'y connaît qu'il y en a 100 000 logements insalubres, La Réunion. Donc, m'y assise un petit peu pour expliquer à d'autres un peu ce que c'est mon destin. Alors, voilà, alors, me disait donc, moi, m'y habite vraiment dans un petit immeuble, tu vois, un immeuble, mais un peu bizarre, hein, voilà. Et m'en a fait tout ce qu'il fallait avec le bailleur social, m'en a porté plainte, m'en a écrit, m'en a fait des mailles, il a dit, m'en a fait des mailles, c'est moderne. M'en a téléphoné madame Maud avec le courrier recommandé avec accusé de réception. On a fait tout. Bailleur social, oreilles cochons dans ma mie de poids. Oreilles cochons. Rien que ce matin, hier matin. Quand elle a connu, nous, ça fait notre grande assemblée générale avec vous, monsieur. Là, on voit, il y a un petit expert. Mais si vous verrez la tête, l'expert. C'est son moment, on aurait dû faire expertise à aller à l'échographie. Un petit bougre champagne, merde. Il arrive quand il suit la porte. Bonjour, monsieur, je viens pour l'inspection. Vous avez soumis un dossier, voilà, au bailleur social. Qu'est-ce qui se passe? Il dit, mais c'est par rapport à mon salle de bain, rentre. Il rentre dans la salle de bain, et à un moment donné, il regarde dans la salle de bain, il dit comme ça, excusez-moi, mais votre bidet, il est bien bas, hein. Il dit, non, c'est un bidet, c'est pas un lavabo. Il dit, moi, mon lavabo, il est bien bas. Il dit, non, monsieur, c'est un bidet. Mais visiblement, il était connu pas qu'il était un bidet. Il est trop jeune, il n'a jamais vu ça, lui. Ben, un bidet, il ne connaît pas. Il dit, ben, un bidet, c'est que le bon madame, il en serve, hein. Vous faites votre toilette. Non, mais t'as longtemps, comme là, il fait debout, ça. Mais longtemps, t'es fait assise, quatre pattes, ben, comme si t'es mon moto, mais c'est un bac de l'eau. Mais ouais. Mais essaye, il explique à lui, mais il dit, comprend pas, bidet. Il dit, oui, un bidet, regarde bien, c'est un bidet. Et il gêne à moi, parce qu'il est en plein milieu salle de bain, puis personne n'y sert ça. Mais essaye, il explique à lui, il dit, comprend pas. Il dit, monsieur, un bidet, c'est pour les femmes qui font aux toilettes, mais ouais. Il regarde, moi, il dit, je comprends pas. Il dit, mais tu comprends pas? Il y a 6, il remplit de l'eau. Il y a 6 dessus, Après, ben, il fait aux toilettes. Mais lui, tu comprends pas comment il était fait. Tu vois? Mais l'homme était... Oui, madame, on explique, allez. Il dit, ben, les femmes, il y a assez de s'y remplir. De l'eau, et puis après, il y a de l'eau comme ça. Il y a de l'eau. Il y a un peu, ça, que la main est plus grand, il rame. Les femmes, même pareil, même femelle, canard, il y a un petit bassin de l'eau, là, tout à terre, comme ça, mais un peu, quand elle a fini, toi, là, puis de l'eau dedans. Moi, tellement la batte de l'eau, moi. Enfin, mais que n'est pas si les propres, hein, mais franchement, mais explique, elle ne comprend pas. Elle ne comprend pas, tu sais, c'est quoi. Mais dit, maintenant, il fait ça pour lave. Après, il prend un mousse oreille, vous voyez. Mais il dit, ben, les femmes font des ablutions. Moi aussi, il fait mon intéressant, on a fait un petit expert oreille, lui. Mais même ça, le mot oreille, il ne te connaît pas. Comme il dit, il fait des ablutions, là, il ne te connaît pas. À un moment donné, il n'y a vraiment, il me dit, monsieur, bon, il y a six bidets pour laver la chuchu. Eh bien, mais ça y a compris. Moi, il est la réunion, ça les connaît. Ah oui. Ablutions, il y avait Rangel, ne les connaît pas. Ablutions, les connaît pas. Mais ça, là, oui. Ah, il a bien retenu. Oh, on a fait rire à moi avec les autres bandes d'experts. Et on les voit. Non, mais nous vivons des situations, elles vraiment bizarres. Mais dans mon immeuble, vous voyez, mon appartement, par exemple, monsieur me raconte à où mon appartement, comment il est. Mais c'est un appartement, les tout petits, toutes les trois, le mieux, les minces, comme mon voisin, il pile piment dans son cas, c'est mon gifleur. Oui, tellement le mieux, les pains, les failles, puis vous voyez, c'est comme mon appartement, c'est comme un zol avec mon séparation, tu vois. Ben, les petites affaires, si vous verrez la case, l'escalier, les déplorables. Un abonnés, il vient, il fume, il m'envoie à la vieille, il met la musique, il fait toutes autres caloubadiates, et là, c'est infernal. Vous connaissez, bon, il fume tellement, le pauvre concierge, il est obligé de jeter les pompes. Il a jeté les pompes parce que là, il est en service à dictologie. Tu vois? Parce que, ben, il fume trop, et puis la fumée qui rentre dans son appartement, mais lui aussi, il vient mettre les feux, vous voyez. Ben, il fait pitié, pauvre diable. Et moi aussi, je vois l'arrivée à moins ça. Mais c'est d'appeler ça les dégâts collatéraux, vous voyez. Ah, moi aussi, arrive à moins ça, et je me suis fait commission, maintenant, tu finis de fumer dans ta ferme, et moi, la rentrée, ah, moi, la râle des temps, comme ça, hein, sans faire exprès, ah, mon Dieu. Maintenant, elle a dit la fille à moi, remonte l'escalier, on marche à hier, en chantant les morceaux de Maître Gims. Comme ça, Bella, Bella, il fait ça mal. Et on a livré, vous verrez le local poubelle, monsieur, le local poubelle est insupportable, les remplis cancrelats, qualité cancrelats, les belles comme un souris, l'ordinateur. Non, il est pas comme ça, il est pas comme un date, hein, la grosse souris, l'ordinateur, ça les fallait pas, tout dans l'immeuble. Un jour, il rouvre mon placard un matin pour moi, prendre de chic pour mon café, il y a des belles cancrelats comme ça. Mais garde ça, tu regardes moi. Mais garde ça, tu continues, garde moi avec le même gilet que la mienne là. Comme ça. Avec des lanternes à faire. Eh bien, monsieur, m'a dit une affaire. Moi, t'es obligé, excusez-moi. Moi, t'es obligé, excusez-moi. Parce que j'étais menaçant, mais dis-les bon, les gars. Mais referme doucement les placards, fais votre commission. Je tâche mon bocal de chic. Gagne la diabète. Prends pour j'en ai la diabète si je tue. Mais obligez quand c'est comme ça, concret là. Qu'est-ce que le rat, monsieur? Vous ne pouvez pas payer. Pourquoi le rat plus gros qu'un lièvre? Le gros cher comme ça. La quillerée fait 1m50. 1m50, la quillerée, il fait peur. C'est des monstres. C'est des monstres. Franchement. Et il m'a dit, monsieur, ouais, le rat, en question là. Ça lui fait des ans, il connaît exactement quel fil courant il faut couper. Il faut manger. Vous coupe courant dans l'immeuble. Et qui de sa mère là. Alors on va dire, en 2022, monsieur, le rat n'a CAP électricité. Vous croyez vous avez une chose pareille? Ah, non, parlons, puis la moisissure, tout ça, des fois, mais il veut dire, là, avec cyclone Batsirai, t'as eu des moisissures, il peut pas. Tu as beaucoup d'imagination et les infiltrations de la concrétisation, lui, hein? Ben, et que ça, comme il y a, on est un voisin, monsieur. C'est pas payé pour moi, c'est un voisin insupportable. Il vient aménager. Nous entendons tout son caloubadial. Il rentre, il fait des ordres, il cause folle, il met la musique, des affaires. Mais des vieux comme nous, monsieur, moi. et encore 10 piquants en milieu. Des fois, ils disputent, des fois, ils rient, des fois, ils mettent l'ambiance. 10 piquants, ils battent quand lui donne pilon. Ah, mon Dieu. Et là, il parle pas de cuisine, moi, là, hein. Non, c'est pas la cuisine, là. Là, quand ils battent quand lui donne pilon, là. Ah, bon, tant d'affaires. Ben, Cali. Oui, c'est bouche nous serait mignon, attends quand même, j'entends oui. Vas-y, en français. Vas-y, encore. Oh oui, encore. Et faut attention, c'est une femme créole, hein. Je suis mis croisé elle dans les couloirs, mais elle est bien créole, hein, c'est la Saint-Yab, tout ça, hein. Bonjour, vous voulez bien? Dites-moi, bien, monsieur. Oui, bien, mademoiselle. Et par contre, quand il donne le grain, là, maman, oh oui, vas-y. Des fois, il cause en anglais aussi, ouais, moi. Ouais. Ben, il entend, again. Mais il comprend pas. Mais il comprend pas. Parce que pourquoi? Quand il fait ça, on dirait les voyages, lui, ouais. On a une autre langue. Ben, parce que moi, avant, on avait des couples créoles à côté de moi, mais entendez aussi, mais t'es pas pareil. Bon, là, tu fais tout en créole. Et moi, j'entends le bouc, il dit, hein? Tu aimes Canada? Maintenant, là, tu es Canada. Mais avec ça, mais il pèse toute sa boue, mais quand il faut ça, il tire. Non, il pèse toute la caca. Et tu aimes ça, caca. Oui, c'est mal. Mon enfant, il dit, quand il entend une belle poutre, il dit, allez tirer. Il dit, mais il ne veut pas. On va pas, le femme, il est content. Et ça sort, c'est autre façon, il ma zone. Et des fois, le week-end, il fait venir encore des amis, lui, ouais, ben là, et puis un cheval, il claque, là, c'est un troupeau de cheval et qu'un diligence. Monsieur, c'est très dur, très dur pour du monde comme nous. On a fini, fait la ménopause et l'andropause. Lise la quatrième dose, mais n'est pas possible. N'est vraiment pas possible de rester dans cet immeuble-là. Trop de promiscuité, monsieur. Trop de promiscuité. Ça, l'immeuble, il pense un petit peu. On dirait la tour de Pise-Pays, oui, ouais. Et maman, il a censé, il monte de ça. L'ascenseur, il fonctionne une fois dans l'année. Et quand il fonctionne, maman, il pense à comme un téléphérique. Il rentre dedans, il monte de ça. Jusqu'à temps, il casse. Et voilà, c'est comme ça. Et bien, il veut dire, oh, les habitants, parce que on a un infirmier, monsieur. Il y a fait mes soins. Et bien, il m'était tenu de trahir. Parce qu'il y a 700 mètres dénivelé pour monter jusqu'à la hauteur de Fénard avec un lampe frontale, et puis la lumière de l'immeuble, tu vois. Ah non, c'est plus possible. Mais monsieur m'a dit, on a fait à ce immeuble-là. Quand elle a construit ça au départ, là, t'es gagné à l'immeuble. Tout le monde te donne la main dans la rue. Il y en a un monde. Un, deux. Il y en a un monde, les malades. Non, mais là, il fait le coup, vraiment, un micro parce qu'il m'y cause trop. Les monde est malade, de monde y entourne, et maman, il connaît pas son leçon catéchiste, on invite au boss, il arrive, il fait aller l'enseignement catéchiste, ou il a besoin un peu de l'huile à l'époque. Où t'es gay? Ou quand il suit la porte, il dit, ouais, un peu de l'huile, lui, ouais, un peu de riz, on a fait comme ça, on avait une espèce de vrai lien social dans l'immeuble, oui, ouais, où ça nous habitait. Là, puis maintenant, ah non, c'est ça. Et fini ça, monsieur. Non, les trous, chacun pour son... Ouais, il est comme ça, voilà. Parce que longtemps, un bout qui sort de danser, il sort d'un chemin, il rentre, il tape son femme. Eh bien, nos voisins, nous tout entourent à lit, nous tapent à lit bien sûr. Et après, on appelle la police. Mais comment là, il vivait ça, monsieur, c'est fini, hein. Le bout qui sort, il tape son femme. Quand il a fini, il tape son femme, il vient taper à nous, monsieur. Monsieur, au secours.

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